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0: Le gagnant de la saison 5 de The Voice est Slimane.
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0: Chers auditeurs et auditrices de Radio A, vous êtes en compagnie de Krikor Amir Zayan et je vous présente les quiz. Donc testez vos connaissances sur l'Arménie. Quiz numéro 65. Première question. L'église apostolique arménienne fête la nativité le A, le 25 décembre, B, le 1er janvier, C, le 6 janvier. La réponse est le C, c'est le 6 janvier que l'église apostolique arménienne fête la nativité, le dznunt en arménien. Deuxième question, en arménien, Pâques se dit A, Zadik, B, Nordari, C, Soubzunt. C'est la réponse est le A, bien évidemment, c'est Zadik. En arménien, Pâques se dit Zadik. Troisième question, Saint Grégoire l'Illuminateur, Soubkrikol Savoïch, le fondateur de l'église apostolique arménienne, est également appelé A, Krikor Bartevsi, Krikor le Parthe, B. Krikor Narigatsi, Grégoire de Narek, ou C. Krikor Magistros. La réponse est le A. Saint Grégoire l'Illuminateur sous Krikor Lusavoric est également appelé Krikor Bartevsi, parce qu'il est d'origine Parthe. Quatrième question, le film arménien Bebo ou Beppo, réalisé en 1935 par Ramo Beknazarian ou Beknazarov, et le premier film A, muet, le premier film arménien muet arménien, B, sonore arménien, C, couleur arménien. La réponse est le B, Bebo de Ramo Beknazarov est le premier film sonore arménien. Cinquième question, l'épopée populaire de David de Sassoon, Sassoon si David, fut inspiré de la lutte des Arméniens de la région de Sassoon au 7e siècle contre les envahisseurs A. Turcs, B. Arabes, C. Perses. La réponse est le B. L'épopée populaire arménien David de Sassoon était donc la lutte des Arméniens contre les Arabes au 7e siècle. Sixième question, parmi ces historiens grecs, lequel relata pour la première fois au 5e siècle avant Jésus-Christ l'Arménie dans ses écrits? A. Xénophone dans l'Anabase avec la retraite des 10 000, B. Hérodote dans Histoire, ou C. Platon dans Parménide. La réponse était le A. Xénophone dans l'Anabase avec la retraite des 10 000. Relata pour la première fois l'Arménie. Septième question, jusqu'au génocide de 1915, les provinces arméniennes de l'Empire ottoman, appelées vilayet, étaient au nombre de A, 5, B, 6, C, 7. La réponse est le B, le nombre de vilayet dans l'Empire ottoman, de vilayet des provinces arméniennes dans l'Empire ottoman était de 6. Huitième question, construite en 1902. L'église Saint-Jean-Baptiste, sous Provanès Mugeldich, rue Jean Goujon à Paris, fut financée par A. Kalust Gulbenkian, 1869-1955, Alexandre Mantachian, 1842-1911, C. Mikhail Aramians, 1843-1923. La réponse est le B. Alexandre Mantachian fut le financeur de l'église arménienne Saint-Jean-Baptiste à Paris. Neuvième question. Le prénom de l'épouse du résistant arménien Misak Manouchian, 1906-1944, fusillé par les nazis au Mont Valérien, héros de la Flèche Rouge. Donc le prénom de l'épouse de ce résistant arménien Misak Manouchian, qui est entré au Panthéon récemment. Donc, son épouse s'appelait A. Marine, B. Meline, C. Garine. La réponse est le B. Meline Manouchian était l'épouse de Misak Manouchian. Dixième question. L'opération militaire organisée par les combattants arméniens qui libérèrent la ville de Chouchi, au Haut-Karabakh, le 8 mai 1992, était baptisée cette opération militaire A. Mariage en montagne, B. Second Sadarabat, B. C. Avarair. La réponse est le A. Mariage en montagne était le nom de l'opération militaire organisée par les combattants arméniens qui libérèrent la ville de Chouchi en Artsakh le 8 mai 1992. Onzième question. Hovhannes Toumanian, né en 1869, disparu en 1923, surnommé le poète de tous les Arméniens. Marié à Olga Manchakalyan, donc son mariage a eu lieu avec Hovhannes Toumanian. Marié à Olga Manchakalyan, a eu A. 7 enfants, B. 8 enfants, C. 10 enfants. La réponse.
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